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8: Bonjour, Joseph.
9: Merci, bonjour, madame.
8: C'est toujours un plaisir de t'avoir dans nos locaux et merci d'avoir toujours répondu présent quand on a eu besoin de toi.
9: Ah, le plaisir est partagé. Je n'hésiterai pas de manifester ma présence quand vous aurez besoin de moi tout le temps.
8: Pour notre podcast InfoPoint Freiburg aujourd'hui, nous allons parler du Dublin et actuellement, tu es sanctionné par la loi du Dublin. Est-ce que tu peux nous expliquer, avant que nous en revenions à la définition, comment cela se concrétise dans ton quotidien? Qu'est-ce que cela veut dire?
9: Ah, d'accord. Dans le quotidien pour ceux qui sont victimes du Dublin, en particulier moi, je vais vous dire que c'est une situation, une étape de la vie très difficile. Parce que voyez-vous, nous partons de nos lointains pays pour venir espérant qu'on aura le bonheur ici en Occident. Et quand tu arrives, on te laisse un petit temps d'espoir. Et après quelques temps, tu es frappé par la loi du Dublin. Et quand tu es frappé par la loi du Dublin, tu n'as... Je prends mon cas. Je n'ai personne sur qui je peux m'adosser ici en Allemagne ou en Occident. Donc, je vis dans la rue parce que quoi? J'évite d'être rapatrié en France. Et je dois vivre dans la rue jusqu'à ce que ma période expire. Je ne sais pas si vous comprenez.
8: Explique-nous davantage.
9: D'accord. Ça veut dire que j'ai reçu la note du Dublin, j'ai reçu ma note du Dublin le 12 juin précisément. Et la note a été signée le 3 avril 2023. Parce que la loi de Dublin dit que tu dois faire, elle s'applique pour une période de 6 mois. Puisque ma note a été signée le 3 avril et que je l'ai reçue le 12 juin, et ma note expire

0: le 3 octobre. Vous êtes avec moi?
1: Totalement.
0: Ok. Je l'ai reçue le 12 juin et elle va du 3 avril au 3 octobre. Ça fait exactement 6 mois. Donc, et puis, j'ai reçu la visite. Quand je l'ai reçue, au Raras, on m'a dit, bon, voilà, monsieur, voici le territoire que vous n'allez pas traverser parce que vous devrez être à la disposition de la police. Quand la police est venue me chercher à mon logement, heureusement, je n'étais pas là parce que la police ne vient pas pour le plaisir de te prendre. La police vient te prendre pour te rapatrier dans ton pays dans lequel tu as le droit de demander l'asile. Dans mon cas, c'est la France.
1: Joseph, tu viens de nous dire qu'à la Rathaus, c'est la mairie,
0: Oui.
1: et tu as reçu une carte avec des limites, des endroits à ne pas traverser. Est-ce que tu peux nous expliquer ça davantage?
0: Voilà. Bon. Déjà, quand j'arrive ici en Allemagne, mon premier quartier, c'est Freiburg. Mon premier quartier de demande d'asile, c'est Freiburg. De Freiburg, après quelque temps, on m'envoie à Nagold. À Nagold, tout ça, qu'à Freiburg, Karlsruhe, Stuttgart, tout ça, c'est le Baden-Württemberg. Donc, avec ma carte, mon Ausweis, je peux circuler dans tout le Baden-Württemberg. Maintenant, quand tu es frappé du Dublin, quand tu reçois la lettre du BAMS, que tu es frappé du Dublin, quand tu reçois cette lettre, le RARAS maintenant t'envoie une note que tu dois venir avec ton Ausweis pour qu'on mette le trait rouge sur ton Ausweis.
1: Le Ausweis, pour ceux qui ne comprennent pas allemand, c'est la
0: Ah.
1: carte d'identité.
0: Non, le Ausweis.
1: C'est la carte d'identité.
0: Oui. Ok. Bon, le RARAS te donne une date que tu dois apporter ton Ausweis à la mairie pour qu'on mette le trait rouge sur ça. Et le trait rouge stipule que, à partir du moment où tu as le trait rouge sur ton Ausweis, sur ta carte d'identité, tu es à la disposition de la police à tout moment. Et maintenant, quand tu arrives donc, quand tu honores donc à ce rendez-vous au Rathaus, on met le trait rouge et on te donne une carte. Au départ, tu pouvais circuler dans tout le Baden-Württemberg. Et quand tu es frappé du Dublin, on réduit ta zone de mouvance. On réduit très, très, très, très grande ta zone de mouvance. Pour mon cas, on m'a dit que je ne dois pas sortir du calf.
1: Si je veux bien expliquer à nos auditeurs, ceux qui nous écoutent en ce moment, quand tu arrives avec ta carte d'identité qui t'a été octroyée en tant que demandeur d'asile, tu pouvais circuler dans la région du Baden-Württemberg.
0: Tout à fait.
1: La région du Baden-Württemberg, c'est la région du sud-ouest de
0: De
1: l'Allemagne.
0: l'Allemagne, tout à fait.
1: Donc, quand la mairie t'invite, elle restreint ton
0: Ton
1: mouvement,
0: mouvement, oui. On
1: il
0: réduit ta.
1: t'accorde.
0: Oui,
1: Ils mettent un trait rouge dont tu as
0: oui.
1: parlé, et le trait rouge, ça s'appelle duldum.
0: Oui.
1: Ça veut dire qu'on te met en sursis, on te demande d'attendre la police. La police viendra éventuellement te
0: Te chercher
1: chercher.
0: pour te rapatrier dans ton pays d'origine.
1: Soit pour te rapatrier dans ton pays d'origine, soit pour te rapatrier dans ton premier pays d'arrivée, d'entrée
0: Oui,
1: en Allemagne.
0: oui.
1: Et dans ton cas, quand tu vas à la mairie honorée de leur invitation, tu reçois le duldum, ce qui veut dire que tu ne peux même plus sortir du calve.
0: Oui.
1: Et le calve, c'est le district dans lequel tu vis en
0: Tout à fait,
1: réalité.
0: tout à fait.
1: J'ai entendu beaucoup de réfugiés dire, c'est comme si on me mettait dans une ville, mais qui est totalement une prison, puisque je ne peux pas sortir
0: Ah
1: de cette ville.
0: oui.
1: Est-ce que c'est le même sentiment que tu as?
0: C'est le même sentiment puisque au départ, quand tu arrives nouvellement, on te donne une carte d'identité qui te permet de te mouvoir dans une région, dans une grande région, dans le sud-ouest de l'Allemagne, parlant de mon cas. Maintenant, quand tu es frappé du douldou, on te restreint ton mouvement. Maintenant, tu ne peux plus te mouvoir dans la région, mais dans le district. Et on te précise bien, il faut te mettre à la disposition de la police quand elle aura besoin de toi.
1: Est-ce que retourner en France serait une option possible pour toi? Ne serait-ce que pour arriver au bout de tes rêves, les rêves dont tu nous as parlé tout à l'heure?
0: Bon, je dirais que avec le peu de temps que j'ai passé en France et j'ai connu des déceptions, je ne souhaite pas retourner en France. C'est pourquoi je m'accroche je m'accroche à vivre ici en Allemagne. Raison pour laquelle je suis même dans la rue, parce que je fuis la police. Sinon, je pouvais retourner en France. Et si je suis ici en Allemagne, c'est parce que je suis parti de mon pays avec un espoir de ce que je pouvais redonner la vie à ma famille, à ma petite famille, en l'occurrence mon fils qui est né malade et qui souffre jusqu'à aujourd'hui et qui ne peut pas avoir des soins appropriés en Afrique. Et je pense que ici, en Allemagne précisément, ça peut être un terrain favorable pour lui pour qu'il retrouve la joie de vivre. Et vraiment, c'est vraiment pourquoi je m'accroche, dans tous les cas, à réussir ici en Allemagne. Je suis obligé de me cacher, d'esquiver la police. C'est pourquoi je vis dans la rue actuellement. D'accord, juste comme ça, jusqu'au 3 octobre.
1: C'est un sujet assez perspicace. Peut-être que nous allons essayer de venir vraiment à la définition du Dublin pour que nos auditeurs puissent nous comprendre.
0: OK.
1: Et le système du Dublin part du principe que les lois et pratiques en matière d'asile sont du même ordre dans tous les pays de l'Union européenne et que les demandeurs d'asile se verront accorder le même statut de protection partout au sein de l'Union européenne. Toutefois, les pratiques en matière d'asile vont varier d'un pays à un
0: Un
1: autre.
0: autre.
1: Et ça, c'était une définition de la Deutsche Welle et qui date du 21 février 2017. Selon cette définition, est-ce à dire que tu as mis les empreintes en France? Sinon, comment le BAMF sait en Allemagne que tu es passé par la France?
0: Bon, vous conviendrez avec moi que avec l'évolution de la technologie, les données sont, ils ont, je ne peux pas, je ne sais pas comment je peux préciser ça.
1: Centralisé.
0: Ils ont centralisé la banque des données de l'Union européenne est uniforme. Donc ils ont toutes les informations sur ceux qui entrent et ceux qui sortent. Puisque moi j'ai eu le visa de la France à partir de l'Afrique, ça veut dire que j'ai mis mes empreintes en Afrique pour la France. C'est pour ça que quand je me présente au BAMF, ils ont toutes les informations sur moi. Oui. Et je ne peux, si j'ai fait une erreur là d'information là, ils me présentent, ah, c'est pas vous ici, monsieur, voilà. Donc ils ont toutes les informations sur moi. Donc je ne peux pas mentir là-bas. Donc ils savent que je suis passé. Quand ils ont déjà mon nom, quand je me présente à eux, ils ont déjà mon nom. Ils savent que non, celui-ci est passé. Pas comme ça. Ça, c'est clair. C'est clair. Il n'y a même pas de doute à ce niveau.
1: Donc, si je comprends bien, du fait que tu es passé par l'ambassade de France pour obtenir le visa, et il est carrément détecté que tu avais dit que ton pays d'atterrissage, ou sinon ton pays d'arrivée, le
0: Mon pays
1: premier,
0: d'accueil,
1: ton pays d'accueil est la
0: c'est la France.
1: France.
0: C'est la France. Non, il n'y a pas de doute à ce niveau.
1: Et Joseph, maintenant, est-ce que tu peux me dire pourquoi tu n'as pas choisi vivre en France et que tu veux vivre en Allemagne?
0: Oui, bon, voilà, c'est une très belle question. J'ai choisi de vivre en France, en Allemagne, parce que il est vrai que j'ai atterri en France, mais les conditions pour lesquelles je devrais vivre en France ont conduit à une déception. C'est pourquoi, par le support d'une âme de bonne volonté qui m'a conduit en Allemagne, et vu l'accueil que j'ai eu le rythme et l'accueil que j'ai eu en Allemagne, j'ai décidé de vivre définitivement en Allemagne.
1: Oui, tu as choisi de vivre en Allemagne. Qu'est-ce qu'il y a en Allemagne que peut-être tu n'as pas eu en France et qui t'a motivé à rester en Allemagne?
0: D'accord. Ça veut dire que quand je partais de l'Afrique, c'était vraiment pour m'installer en France. Je suis arrivé en France avec celui qui devait m'accueillir et on a pris rendez-vous à la gare du Nord. Déjà à la gare du Nord, celui qui devait m'accueillir n'est pas venu. J'ai fait passer près d'une semaine à la gare du Nord et à la gare du Nord, j'ai connu des agressions où j'ai perdu toute ma documentation. Et je vous rassure que si ce n'était pas le support, l'intervention d'une personne de bonne volonté qui m'a conduit ici en Allemagne, je ne sais pas ce que je serais devenu si j'étais resté encore en France. Donc, avec cette séquelle de la France qui est calée dans ma tête, je ne vois pas pourquoi je retournerais demander mon asile en France.
1: Et aujourd'hui, vous avez expliqué que vous êtes dans la rue, que vous vivez dans la rue. Est-ce que vous pouvez nous expliquer les difficultés que vous rencontrez en tant que réfugié en Allemagne et qui vit dans la rue?
0: Les difficultés, elles sont énormes. Voyez-vous que je pars de mon lointain Afrique avec une idée déjà dans la tête que le bonheur se trouve là-bas en Occident. Et me voici qui me retrouve dans la rue, ce que je n'ai jamais connu même étant en Afrique. Et voilà, non seulement je me retrouve dans la vie, dans la rue, mais avec encore un climat qui ne m'est pas favorable. Il fait froid actuellement. Malgré la chaleur, il fait froid. Pour un nouvel arrivant comme moi là, donc je suis face à une double difficulté. Les réalités de la vie, le climat, tout ça, et le manque de moyens de subsistance, tout. Psychologiquement là, ça ne va pas, madame. Ça ne va pas.
1: Merci beaucoup, Joseph, pour ta contribution. Puisque la question du Dublin est une question très vaste et qui préoccupe beaucoup de demandeurs d'asile ou de réfugiés, nous allons nous arrêter là pour aujourd'hui, mais nous allons revenir dans un deuxième épisode où tu vas éventuellement nous raconter comment la police est arrivée chez toi et comment cela s'est passé, qu'est-ce que tu fais actuellement. Et merci beaucoup d'avoir accepté de partager ton expérience avec nous.
0: C'est moi qui vous remercie, madame.
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9: Danke Musavi. Danke Musavi, mir geht's gut. Und ja, also heute wir haben heute auch ein Thema. Zunächst musste ich mich aber bei Frau Stahl von der OPC bedanken. Heute geht es um das Vorstellungsgespräch. Ja, ihr weiß schon, gestern, als ich unterwegs war, ein betrunkener Mann hat einen Unfall mit mir. Und ich kam zu spät zu meinem Vorstellungsgespräch. Deshalb sagen wir immer, wer ein Vorstellungsgespräch hat, sollte der Zeit voraus sein. Und die Idee darüber, im Radio zu sprechen, wir bekommen viele Nachrichten von den Arabern in Freiburg. Das heißt, wenn wir ein Vorstellungsgespräch haben, darf man fragen, wenn wir eine Pause haben, dürfen wir bieten, damit wir gut danken können. Und tatsächlich, Frau Stahl war gestern wirklich, wirklich, wirklich sehr nett mit dieser Frage. Ich sage alle, ja, ihr könnt fragen, aber sanft. Sehr nett. Das war ein Thema für diese Woche. Vielen Dank, Dimi und Mousavi. Und jetzt haben wir eine kurze Pause, in der wir Musik hören, die unsere Kollegin Dimi und Ali Mousavi für uns ausgewählt hat.
8: 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Vielen Dank, Ali. Und wir haben viel gelernt über das Thema. Und Dimi hat uns eine sehr, sehr schöne Musik ausgewählt. Danke, Dimi. We're listening.